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7: 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L'unité dans diversité. La paix et solidarité pour un peuple unifié. 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
6: 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Y a trop de son écho.
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0: 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La musique qui teigne, lentement, ou l'amène découlement la peau. Ou les yeux éliminés, fixez-moi qu'un regard dévouant. Je connais qu'ils ont envie de passer une nuit avec moi. Demain, une soirée termine là. À peine qu'on dit au revoir, mon regard est tranquillement allé. Au saut des talons, le plancé, il donne un la cadence séduisante. L'odeur parfum, encore tassé, le mot s'est mis. Dans le coin de mon écou, au marque faille apparent. Mon vorace pour attraper encore, attraper encore une fois fort dans mon lirin. Sa soirée pendant pour longtemps, il nous esquitte moi dans suspense. Quand nous pourrions rejoindre encore? L'autre côté là-bas, l'IPSPO, où les cœurs peuvent aussi battre pour moi. Sans doute que moi aussi, je peux tant m'amourer avec femme et l'autre joueur. Rejoins-moi encore de plantation à l'hôpital Bonnefleur. Embrasse-moi encore en bas la lumière somme. Tantôt, on papa avec vous. Ou l'île pour partager avec lui. Moi, je peux anticiper qu'il nous rejoigne encore quelque part par là. Cette fois-ci, nous pouvons pas soi, mais pour accomplir nos désirs. Dans les zolo à mon esprit, mélodie sa nuit pour jouer sans cesse. C'est ce qu'a nous rejoigne quelque part de Zardin Eden.
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2: Bon appétit tout le monde.
1: Merci beaucoup madame Gatine pour participer de ce programme Foyer. Foyer est production Radio SBC présenté par Yudra. 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Jusqu'à qui nous rejoigne, porte bien, au revoir.
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sak bureau meteorologi. Ozodi, nou espekte l'interval soleil e divan pou soufle la direksyon sud-est-sud a vitese 15 à 30 km/h ki fe ki lanme pou azite. Temperati maksimum ki nou pou eksperyanse pou 28 à 29 degrés centigrade e l'imidite pou 70 à 75%. Soleil levé pou 6h27 e soleil kouse pou 6h19. Le côté mouvement marée, nous pouvons actuellement expérience et mariba à un hauteur 0.6 mètres. Marée au lit, il pour 33 minutes après 11h, ça 11h bon matin, et ça pour à un hauteur 1.5 mètres. Et prochain mariba pour 6h30 tantôt à un hauteur 0.8 mètres. 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

Messieurs, dames, bonjour et bienvenue pour ce résumé des informations pour ce jeudi 9 juillet 2026, présenté par Jasmine Talma. La société séchelloise des produits pétroliers, le CEPEC, a franchi une nouvelle étape dans le renouvellement de sa flotte avec la mise à l'eau cette semaine de son deuxième nouveau pétrolier de 41 000 tonnes de poids de porc en lourd, excusez-moi. Le navire a été mis à l'eau pour la première fois au chantier naval et va désormais entamer une série d'essais en mer avant sa livraison à la CEPEC. Le directeur général de la CEPEC, le capitaine Adrian Mondon, a déclaré que ce nouveau pétrolier s'inscrit dans le programme d'investissement à long terme de l'entreprise visant à disposer d'une flotte moderne, compétitive et durable. Il a ajouté que les deux nouveaux navires renforceront les capacités opérationnelles de la société, amélioreront l'efficacité énergétique, consolideront la sécurité énergétique des Seychelles et permettront de répondre aux normes internationales. Le premier pétrolier, Seychelles Prosperity, devrait être livré entre septembre et octobre, tandis que le second, Seychelles Pearl, est attendu entre

décembre et janvier prochain. Les Seychelles demeurent le seul pays de la région à posséder et à explorer sa propre flotte de pétroliers. Une délégation conduite par la ministre de l'Environnement, du Climat, de l'Énergie et des Ressources Naturelles, Marie Jérémy, s'est rendue sur le site du nouveau projet de centrale solaire photovoltaïque flottante dans la lagune de Providence. Ce projet de 5,8 MW est entré dans sa phase de construction. Des bouées ont déjà été installées pour délimiter l'emplacement des panneaux. L'installation des panneaux solaires a débuté en juin et les travaux mécaniques sont achevés à environ 10%. Des représentants de la Corporation des utilités publiques, PUC, ont également participé à la visite. Le projet est développé par Care Seychelles, filiale locale d'une entreprise française spécialisée dans les énergies renouvelables, et Taylor Smith en est l'entrepreneur principal. La centrale solaire flottante, qui produira de l'électricité à partir de l'énergie solaire, devrait être opérationnelle d'ici décembre. Le président Patrick Hermini a présidé hier à la troisième réunion du Conseil consultatif économique présidentiel à la State House, consacrée à l'avenir de l'agriculture et au renforcement de la sécurité alimentaire des Seychelles. Le Conseil a examiné les progrès réalisés dans le secteur agricole et discuté des priorités, notamment l'amélioration de l'accès au financement, l'augmentation de la production alimentaire nationale, l'investissement dans les technologies, le renforcement de la sécurité hydrique et énergétique et le soutien aux agriculteurs. Le président Hermini a déclaré que l'agriculture demeure une priorité nationale, soulignant qu'un secteur résilient est essentiel à la sécurité alimentaire, à la résilience économique et à la santé publique. Il a appelé à une collaboration renforcée entre le gouvernement, le secteur privé et les communautés agricoles afin de favoriser une croissance durable. Et pour finir, les États-Unis ont lancé mercredi une nouvelle vague de frappes aériennes contre l'Iran, ciblant des sites de long du détroit d'Ormuz après l'attaque de 3 cargos la veille. Le commandement central américain a déclaré que ces frappes visaient à affaiblir la capacité de l'Iran à menacer le transport maritime international, tandis que le président Donald Trump a averti que de nouvelles attaques entraîneraient une riposte encore plus ferme. Des explosions ont été signalées à Bandar Abbas, Chabahar et dans d'autres villes du sud de l'Iran et des coupures de courant ont touché certaines zones. L'Iran a condamné ces frappes, les qualifiant de violation du droit international et a mis en garde contre les représailles contre les intérêts américains. Cette nouvelle escalade militaire compromet les espoirs de préserver le mémorandum d'entente signé le mois dernier, faisant craindre une instabilité accrue dans la région et des perturbations sur les marchés pétroliers mondiaux. Et voilà, messieurs, dames, c'est avec ça que nous arrivons à la fin de ce résumé des informations pour ce matin. Rejoignez la salle de rédaction à 12h30 pour les informations en créole à la télé et à la radio. Je vous remercie de votre écoute et je vous souhaite de passer une très belle journée.

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Alors, restez là même avec nous ici, le Radio CCL. 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
1: Et oui, c'est toujours Radio CCL et c'est un programme d'ambiance tropicale avec moi-même, Catherine. Nous avons 19 minutes après 3h après-midi. Ici, le Radio CCL, nous écoutons l'autre morceau là. Et ça, il y a une histoire de Ralph et Ralph, c'est pour. Et sans l'amour.

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Et oui, attention, lisons cela. La vie n'est tout flan même. Laissez le son bal. Laissez les yeux son bal. Il y a dans sa lit même. De ça, la bonne jolie parole. Retirée de son porte-parole. Santé par Simon Amada. Nous naïve nous. 80. Ici, le Radio CC. Toujours, c'est l'ambiance tropicale avec moi-même, Catherine. 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
6: Et oui, Radio Seychelles, c'est la voix authentique Seychelles qui emmène nous à 5h36. Encore un petit peu le temps pour nous partager ensemble avant qu'il y ait 6h sonné, que vous partiez 6h, c'est nous l'autre programme, c'est soirée qui va commencer ici à Radio CCL. 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

Bonsoir et bienvenue pour notre soirée avec Radio Cécile. C'est Nalège au micro qui sera avec vous jusqu'à 22h ce soir. Il est maintenant 18h12. On démarre notre soirée avec un numéro en anglais de Smokey, Living Next Door to Alice.

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Nous prévisions les temps pour sa pour ces 24 heures, tantôt pour partiellement niaiser avec la pluie, divancy 10 pour votre invitis, 15 à 30 km par heure, la meilleure poisité. Demain, pour un soleil avec la pluie par l'air, divancy 10 pour votre invitis, 15 à 30 km par heure, et la meilleure pour asité. Mouvement marée bâti 6h30 la soirée, au terre 0.8 mètres, marée haut pour 11h, au terre 1 mètre, l'autre marée bas pour 5h09, demain grand matin, au terre 0.6 mètres, et l'autre marée haut, midi 50, demain après-midi, au terre 1.6 mètres. Soleil pour lève 6h27 et pour coucher 6h19. 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
5: Bienvenue, auditeur Radio Cécile. 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
6: Bienvenue pour un autre programme Zen Espi Zen. Ici, c'est Alison Jean qui souhaite la bienvenue. Aujourd'hui, pour Zen Espi Zen, nous avons le support technique Darius Gabriel. Zen Espi Zen est réalisé par Carol Nissette.
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Bonsoir.

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1: Oui.
0: 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Et aussi, clic appuie le mouse de bonne l'opération informatique. Quatrième définition pour clic, c'est faire sens, c'est une plus clair, comme si on gagnait la réponse, comme si qui vous superrodé, et finalement, une clic. Et finalement, clic, pareil, madame Mokan fait ressortir, nous tombons d'accord, nous connecter, nous avons l'intimité entre nous, et ça y arrive de façon immédiate. 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
0: 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Alors, pour cette semaine, merci beaucoup pour écouter Connou la langue, qui paraît connaît le programme réalisé, présenté par Thelma Poul pour Radio Cécile. Continuez, valorise nous la langue créole. Au revoir, jusqu'à qui nous rejoignent.

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